0: sauver, mais on dira que tu blesses. 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

0: son couple s'est développé, ou on verra plus tard. Et puis, il y aura un sabbat qui tombe l'instant, il y aura un couple. C'est qui tombe l'instant, il y aura. Ben, j'ai dit, bon, donc, pas j'ai dit, donc, je ne peux pas dire,
1: j'ai dit, on peut pas dire, on a la bête à son âme, c'est ça, mais
0: quand
1: même.
2: Je suis en train de me faire un peu de temps. 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